pour l'intérêt du monde. Coming straight, nobody's spot, northeast. Tennessee 10 tag, queen 6-6. Adam Victor, 6 queen.

0: Une fois. 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

0: C'est ça, oui, ça fait soigner.
1: Ouais.
0: 7960, Faker King, Frank John.
1: Alexis Sherwood and Jose Sanchez of Athens, 627 SNSR.
0: Yeah.